0: on devrait jouer moins qu'une en faire six.
1: One female in custody, 232.